0: revenus, you know, sont les toujours.
1: Get already.
2: Yankee 6-1, Quebec Kilo Hotel.
1: Out of time, 5, 1927.

0: ses frères.
1: Oui, pour ça, il faut voir le reste de la grâce.
0: Certains.